0: Fontaine de Saint-Maritaine, source découverte. Donc là, il y a une fontaine en face de nous quand on va arriver. Source découverte à la fin du XVIIIe siècle par les ouvriers. Les ouvriers avaient fait un réservoir pour recueillir l'eau nécessaire à leur usage.
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0: Donc, c'est quoi, c'est quoi, 41?
1: Oui.
0: On va se dire. Ah oui,
2: en Autriche.
0: 27, 81. Ah ben voilà. 191. Ben écoute, tu m'entends, hein? Ben il n'y a peut-être pas beaucoup de réseau ici, mais enfin voilà.
3: I've got about four or five little things and we'll take some requests.
4: Gaël en a besoin, je dis que Gaël en a besoin. Oui. Non, je suis fatiguée, j'ai eu 5 enfants dans la semaine, mais je ne supporte pas plus.
5: Axel, Axel, là aussi.
4: On verra Axel demain, Axel et Dominique, parce qu'il y a l'anniversaire de Inès et de Lacan. On va toujours tous loger à sauf Axel et Dominique. À la ville.
6: Oui. I'm in Bratislava 2008.
4: Moi, je voulais qu'ils y viennent déjà, parce que Axel n'a pas voulu leur jeter. Désolée, mais c'est un tel problème que...